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0: secousse, ça soucousse. Avec Alex. Bonjour Alex.
1: Bonjour Kenny.
0: Tu vas bien?
1: Très bien, toi?
0: Ça va très bien. As-tu passé un bon week-end?
1: Très bon.
0: Qu'est-ce que tu as fait de particulier ce week-end?
1: Rien de particulier, j'étais en famille sur Ploume.
0: T'étais en famille sur Ploume?
1: Ouais.
0: Ok, d'accord. Bon repas, je suppose?
1: Bon repas, on a bu quelques boissons gazeuses et puis voilà. un bon week-end en perspective.
0: D'accord. Ah ben, tant mieux. Allez, on rappelle le numéro de téléphone.
1: 36 70 01.
0: Et ne ratez pas, à partir de 14h cet après-midi, votre rendez-vous dans la case de l'économie. Ouma Média Production vous propose de découvrir les chiffres de l'activité économique du pays en 2025, présenté par l'IEOM. C'est le directeur de l'Institut d'émission d'Outre-mer qui sera l'invité de Ouma Média Production cet après-midi à 14h. Alors un rendez-vous à ne pas manquer. Et Alex, nous avons déjà quelqu'un en ligne.
1: Il aurait dit bonjour.
2: Oui, bonjour monsieur Corto, comment allez-vous?
1: Ah là là, et vous?
0: Bonjour, bonjour.
2: Alors, c'est juste pour souhaiter une belle journée à la PEH, hein, ainsi que les partenaires comme Radio Bigo, la chambre animatrice et l'animateur de folie.
1: Ah là là.
0: Merci, merci.
2: Ah, c'est actuellement sur l'IFO. Et je roule sur le cocotier et je fais une petite pensée pour le groupe de l'équipe de l'APH.
1: Ah là là.
0: Merci beaucoup.
1: C'est là où j'ai oublié mes claquettes.
0: Oh là là, ça y est.
2: Justement, je roule devant ces Jacques.
1: Ah là là. Au secours.
0: Oh les têtes à couettes.
2: Oh
0: les
2: filles, belle journée à vous. Et que le soleil brille encore, chacun et chacune de nous.
0: Oh oui, olé.
2: Et belle journée, au revoir.
0: Bonne journée, Oléti.
2: Olé.
0: Tiens, j'ai oublié de lui demander si vous voulez faire une dédicace. Cette voix m'est familière.
1: Oui, c'est notre éducateur de la BH.
0: Ah, ben voilà. C'est monsieur Georges, c'est ça?
1: Monsieur Aucas, pour ne pas le citer.
0: Mais, oh, Alex. Je me disais bien que cette voix m'était familière. Bon lundi à vous, monsieur Georges. Un bon anniversaire, Alex, que nous souhaitons à tous les natifs du 3 août. Et une bonne fête à toutes les Lydies. C'est la Sainte Lydie aujourd'hui. Tu as une Lydie dans ton entourage?
1: Oui, j'en ai une, oui.
0: Eh ben alors, qu'est-ce que tu attends pour lui souhaiter une bonne fête?
1: Ben, bonne fête à toi, si elle est à l'écoute.
0: Pour vous, fidèles auditrices et auditeurs qui êtes connectés sur Radio Didou, qui cherchez justement la fréquence de la joie, du sourire
1: et du plaisir.
0: Du plaisir, de la bonne humeur. Eh bien, c'est par ici que ça se passe sur le canal de Kanaki.

0: Dis-moi,
1: c'est déjà les vacances ou c'est la semaine prochaine?
2: C'est la semaine prochaine.
1: J'ai un doute à chaque fois que...
2: C'est la semaine prochaine, les vacances. À partir de... Ouais, c'est à partir de la semaine prochaine.
1: Lundi 9, du coup.
2: Lundi 10.
1: Ah.
2: Lundi 10.
1: Oh, c'est pareil.

0: Tu chantes ?
1: Ah oui, ça m'arrive.
2: quand c'est entraînant, oui, je...
0: D'accord. Tu sais, il fait pas trop soleil dehors.
2: Oui,
0: hein.
2: Mais enfin, bon.
1: Qu'est-ce que tu insinues, Kenji ?
0: Non, j'ai rien dit, j'ai rien dit.
1: Oui, mais tu l'as pensé tellement fort que j'ai compris. Bon, c'est pour ça qu'il faut que les gens appellent.
0: Qui aime bien, châtie bien.
1: C'est ça.
0: Est-ce que tu veux faire une belle petite dédicace avec la chanson qui accompagne bien ?
1: Ben écoute, une petite dédicace effectivement à ceux qui me reconnaîtront et puis à tous les gens qui travaillent surtout parce qu'il y en a plein.
0: Mmh.
1: Et à tous les ambulanciers des ambulances qui me reconnaîtront. Et puis voilà, bon courage à tous ceux qui travaillent.
0: Et surtout, Alex, une pensée aux pompiers. Parce qu'il y a un contingent de pompiers, justement, qui sont partis donner un coup de main aux pompiers en métropole. Donc, voilà, à nos soldats du feu, nos soldates et nos soldats du feu. Et surtout à celles et ceux qui sont à la 491, qui nous écoutent chaque jour. Et la seule radio qui pense à vous, d'ailleurs. Et que ce soit au QPS, quartier des femmes, dans les différentes cellules, ou bien à l'isolement. À vous qui êtes dans la maladie, dans nos dispensaires et hôpitaux. Bon rétablissement que nous vous souhaitons. Et force et courage surtout. Et ça dwing dwing au standard.
1: Qui devrait dire bonjour.
0: Allô, allô.
3: Bonjour Reda.
0: Hey, mamie Simone.
3: Bonjour à vous.
0: Bonjour Saint.
3: Bonjour Salam Akane.
0: Abou Welaï.
3: Moyaï.
0: Ah oui.
3: Oui, bon, mais Denaï, Alec. Alec, bonjour.
1: Bonjour.
3: Ben, tu veux le sourire avec moi.
1: Qu'est-ce qu'il faut? Même le lundi.
3: Ben, je peux faire un petit coucou à tous mes enfants, à l'époux.
1: Oui.
3: Avoine, oui, Magali, ma piscine, et puis voilà, ça parfois. Il y a Sylvette, et Lisa, il y a ma mère, ça c'est la vie, ma mère, puis mes enfants, et puis tous mes petits enfants de film, et puis ça, j'oublie, puis il y en a des maris, et puis leurs enfants, et puis, à Sticole aussi, ben, c'est l'anniversaire à mon fils, Pierre. Ben, voilà. Courage à eux, et puis à tous mes filles aussi, Jacqueline, Kian, Chocan, Médicte, Tazoufie, Ostéane, et puis Bruno. Et puis voilà, je peux chanter, j'attends mes enfants.
0: Ah oui, avec grand plaisir.
3: Allez. Mon père, la vie, mon moment, mon père, mon Dieu, au revoir. Il est la banane, pas si fané, il est l'eau, on est sur les villages.
0: On était à Tahuat.
1: Félicitations.
0: On était à Tahuat.
1: On
3: était à anniversaire à mon fils Pierre.
0: Ah oui. Il des matchs à Tahuat. Il
3: était
0: à Tahuat.
3: Ça va être un bébé. On a déjà fait un saillot bientôt. Ça tombe avant la passade.
0: Ok.
3: Ok.
0: On était à Tahuat.
3: On était à Tahuat.
0: Bonne journée.
3: Allez, à vous aussi.
0: Olé. Olé.
3: Allez, allez, courage à toi.
1: Merci.
0: Et à Saïla. Et à Saïla.
3: Tu as toujours la souris avec moi.
0: Ah oui, hein. Non,
3: n'est-ce
0: non,
3: pas? Allez, tata.
0: Tata, on est ici.
3: Oui.
0: Ah oui, mamie Simone. Trop bien.
1: Elle a une meilleure voix que moi.
0: Ah ben ça, tu vois, ça c'est, moi j'ai rien dit moi. Hein. Moi j'ai rien dit, hein. C'est toi qui l'as dit, hein.
1: Oh, j'assume.

0: 06 76 01. Oui, alors, je t'ai coupé tout à l'heure pendant ta dédicace, alors vas-y,
1: non,
0: on t'écoute.
1: Non, je disais simplement un bon courage à tous ceux qui travaillent, et puis ben, tous ceux qui me reconnaîtront, vous pouvez appeler au 36 70 01.
0: Oui.
1: Je dis ça, je dis rien. Que j'aille oublier mes claquettes là où vous êtes.

0: Et donc, est-ce qu'il y aurait une chanson que tu voudrais dédicacer, Alex?
1: Un petit... Je sais pas, moi... Je te promets.
0: Oui, t'as pour aller.
1: Je ne dirai pas pourquoi, mais... Toi-même, tu sais.
0: J'allais te demander pour qui. Allez, spéciale dédicace de Alex pour vous, auditrices et auditeurs. Vous qui êtes sur les différentes routes du pays, la bande à Caléco, qui nous écoute. Tapouali-i avec ce titre, je te promets.

0: Je t'ai entendu, tu as chanté.
1: Oui, j'ai chanté. Heureusement que tu as coupé les micros.
0: Le 36
1: 70
0: 01 Hey, coucou à Barbara qui nous écoute, à qui l'on souhaite un bon courage. À elle, à toutes les ABS et

0: J'étais là samedi.
1: Avec le Robinson.
0: Oui.
1: Oui, et alors
0: nous avions du coup reçu la présidente de l'association du Centre culturel de Tibaou, là, des marchés des femmes rurales.
1: Oui, et
0: puis c'était intéressant.
1: Bien.
0: C'était très intéressant même.
1: D'accord. C'est bien.
0: Oui. Un nouveau thème que nous n'avions pas encore abordé.
1: Et c'était quoi le thème?
0: C'était qu'elle présente un peu l'association et les objectifs du marché des femmes rurales.
1: Mm-hmm.
0: C'est parce que c'est l'une des premières associations qui accepte les personnes en situation de handicap avec l'accessibilité.
1: C'est vrai.
0: Que l'on connaît au Centre culturel de Tibaou. Donc c'est assez facile d'accéder au Centre culturel de Tibaou, malgré la pente pour monter, mais faut se garer en haut. Et puis voilà, un petit thème, un nouveau thème qu'on n'avait pas abordé.
1: C'est bien parce qu'on en entend beaucoup parler du marché des femmes rurales, notamment c'est tous les derniers dimanches du mois.
0: C'est ça.
1: Et on parle pas beaucoup, vous êtes la seule association de personnes en situation de handicap qui participait à ce marché. Et c'est bien d'avoir fait un focus sur ça.
0: Oui, parce que en fait, c'est pour montrer aussi. Enfin, je vais pas refaire l'émission, mais. C'est pour montrer l'inclusion.
1: Mmh, tout à fait. Comme ce que tu fais toi, comme a fait Christophe, et comme feront d'autres qui arriveront derrière.
0: C'est ça. Et nous pouvons nous joindre au 36
1: 70
0: 01. Je vais finir par en rêver de ce numéro-là.

0: Alex, ça dwing dwing au standard.
1: Il aurait dit bonjour.
0: Bonjour, bonjour.
2: Bonjour.
0: Oui, bonjour.
2: Bonjour, quel pète de poule.
0: Allô?
2: Oui, allô, c'est le pépé de Poum.
0: Ah, c'est le pépé de Poum. Bonjour à vous. Comment
2: ah,
0: vous
2: ils sont les deux jeunes hommes.
0: Eh ben, il y en a un. Il y en a un avec moi.
2: Ah, ben, bonjour. Voilà. Bonjour à la Kanaki. Oublie pas le morceau de Ibash. Il pose une

0: Et puis bonjour à tout le monde, et puis voilà, bonne semaine à vous deux.
1: Ah oh, merci beaucoup.
2: Merci, olé.
1: Merci.
0: Allez.
1: Olé, tata quoi?
2: Olé.
0: Hello.
1: Bonne journée à vous.
2: Bonne journée.
0: Ok.
1: Olé.
2: Ça fait plaisir, une voix aussi souriante.
1: Eh ben oui, et qui nous appelle de Poum, tu te rends compte? L'extrême nord. Est-ce que tu connais Poum?
2: J'ai jamais été, mais j'en ai beaucoup entendu parler.
1: Tu n'as jamais mis les pieds à Poum?
2: Non.
1: Ah là là là là là là. Alors si tu savais.
2: Oh ben, je veux bien savoir si tu m'emmènes.
1: D'accord. Bon, écoute, on va voir ça avec ton transporteur, d'accord?
2: Ah là là! Déjà qu'il a du mal à m'emmener à Poum. Alors, j'imagine pas à

0: tout cas, Paume, c'est magnifique. C'est vraiment l'extrême nord. Et c'est... comment te dire? Eh ben, Paume, et après, entre Paume... après Paume, c'est Belep.
1: Belep non plus, j'ai jamais été. Par contre, mes claquettes, ils sont là-bas.
0: Comment t'as pu laisser tes claquettes là-bas alors que t'as pas été là-bas?
1: J'ai dit à un copain de les larguer là-bas. Là.
0: Tu es terrible, Alex. Tu es terrible.
1: J'ai surpris, il a plein de jolies cousines.
0: Il est 8h33 minutes. Allez, Alex.
1: Déjà?
0: Oui. On se fait une petite pause musicale.
1: Avec plaisir.
0: Mary Sipudining, interprétée par le groupe Neighbash.

0: Un appel en ligne, Alex.
1: Tu devrais dire bonjour.
0: Guido, bonjour.
1: Allô.
2: Bonjour, Monsieur Guido.
0: Eh, Ashwehwat, bonjour, c'est.
2: Mare, tu nous galons, mais les bougies, Guili.
0: Eh, gâchage, balahing, amène, bague.
2: Malgré le froid, mon yahi.
0: Ah oui.
2: Eh bien, tout simplement pour, comme d'habitude, saluer toutes celles et tous ceux qui me reconnaîtront sur votre antenne.
0: Mm-hmm.
2: Voilà. Et souhaiter bon courage à tous ceux qui travaillent.
0: Calme. Voilà.
2: Mais particulièrement ma belle-fille,
0: hein?
2: Madame Kazemeli, qui est partie très tôt ce matin pour aller travailler sur le au magasin Colosa avec toutes ses collègues de travail. Je sais qu'ils sont à l'écoute là. Voilà. Et ceux qui travaillent aussi au magasin Corail. Voilà. Et un petit morceau.
0: Kaloui. Yahuna
2: Jing. Pour encourager toutes ces personnes qui travaillent.
0: Oui, avec grand plaisir.
1: Avec plaisir.
2: Mais je voudrais dédier plus particulièrement ce petit morceau, s'il est à l'écoute, au maire de Belek.
0: Ah oui.
2: Ce monsieur-là, il est venu. À Djouloulou, la semaine dernière. Si vous vous souvenez d'un couple qui nous a quitté à Djouloulou, eh ben le monsieur, c'est son beau-frère, le maire de Belek. Alors on a discuté ensemble, et puis ben voilà, je lui avais dit que bon ben, je te dirai un petit morceau, si possible lundi matin.
0: Mm-hmm.
2: Ok, Nyawa.
0: Ok, Nyawa.
1: Ok.
2: C'est parti.
0: Kaloui.

0: On était à Tahuat, à Chouéhuat.
1: Ok. Ami Ahumza, puis Ami Nandemore, il a démarré.
0: Ni Batoyen. Ni Batoyen.
1: Nato.
0: Voilà.
1: Mariage.
0: Ah oui.
1: Oui. Amélo, hier, dimanche, la Loutila, Choule. Tingeting.
0: Oh là là.
1: Répéné. Chez les Caïmans.
0: D'accord.
1: Voilà. C'est pas fini avec le mariage.
0: Oh là là là là là là.
1: Et la semaine, là, mercredi, bon, on a une fille qui va se marier à Kevin, une fille Zoula.
0: Mm-hmm.
1: Donc, on va lui dire au revoir jeudi. Samedi, on va l'accompagner à Kevin, là-haut. Puis un mariage de nos enfants. Ouh là là, bouté vendredi. Mais voilà, on fait avec, hein. Si le Seigneur est avec nous, ben, on peut toujours vaincre tous ces travaux-là.
0: Et il y
1: a. Oh oui.
0: Kaloy.
1: Voilà, c'est là.
0: On était à Tchakwa Tchouinbe.
2: Oui.
1: Et moi, il y a bien là, il y a une balle en haie, vous l'avez là.
0: Kaloy. Où l'était à Chouéhuat?
2: Et
0: la nièce. Où l'était? Excellent.
2: Que de mariage, moi aussi je veux me marier.
0: Ah, ah ben, hey, tu nous invites, on va manger le gâteau, hein.
2: Ouais.
0: On a quelqu'un en ligne, Alex.
2: On dit bonjour.
0: Allô. Ouh. Alex.
2: Voilà la femme de la situation.
1: Bonjour.
0: Bonjour, Nénès. Ah ben voilà.
1: Bonjour, Genji. Moyahi.
0: Oh, Moyahi.
1: Il chante bien, le beau frère, là.
0: Ah, ça, ça, je confirme que c'est vrai.
1: Ah, oui, c'est... Ah,
0: oui.
1: Bon.
0: Il n'y a plus que toi, Nénès.
1: Et aussi, il y a la VH, tous les adhérents. Et aussi, qu'à Jean-Mi, notre président. Et aussi, à l'ange de Sowetos, les Tivons. Et sa petite tête de Chaourou. Et aussi, un des frères, là, c'est Nala, c'est JB, là. Ils sont partis chercher le grand frère, là-haut. Je vois les trois, là, avec Paletta, qui sont à l'écoute. Et aussi, ma petite famille à Capout, à Chicano. Et aussi à Oudé, à la RTK. Et aussi à tous les chauffeurs des entreprises de Dan. Et pour qui il est là, Joseph, Bonou, Kendi, René, Lindsay, François, Lindsay, Monia. Voilà, moi j'ai pour le journal. Et aussi à la RDK.
2: Olé!
0: On est inénés.
1: Un petit morceau de Niminang.
2: Claqué.
1: Oh, ok.
0: On était à ta croix, Inénés.
1: On est
0: encore
1: de Nénès.
0: Yes.
1: On
0: était à ta croix, Inénés. On était.
2: Olé.
1: Ok.
0: Allez, Yassaïla.
1: Yassaïla.
0: Olé. Sacré Nénès.
2: Mais pauvre claquette, elles se sont encore perdues. Je suis déçue.

0: Juste un petit coucou à ton avocate, nous l'avons pas entendu.
1: Ben c'est pour ça que je lui ai fait un petit coucou à notre petite babou. Peut-être pas assez de crédit pour nous appeler. C'est quand même quelqu'un qui a un emploi du temps assez chargé. Hein. Alors tu vois, on va pas trop la déranger. Hein. Parce que je sais qu'elle nous écoute. Et un autre appel que nous recevons en ligne.
0: Tu leur as dit bonjour.
1: Bonjour, bonjour.
2: Bonjour, petit avocat.
1: Hé, hey, ah tu vois.
2: Effectivement, t'as un planning chargé.
1: Ah ben voilà, tu vois. Donc, t'as vu, j'avais raison, Alain. Tu vas bien, babou?
2: Oui, ça va.
1: Passez un bon week-end.
0: Ça va. Tranquille.
1: Oui, nous, ça va. T'as passé un bon week-end?
2: Oui, peut-être un très bon week-end. Du coup, j'ai pas le temps de faire.
1: Ok. Mm-hmm.
2: Et puis, en passant, allez, j'ai vu toute ma tête là. J'ai un peu.
0: Ah là là! Au secours!
1: Mais
2: c'est juste pour vous souhaiter une bonne soirée. Pour l'ambiance, et je ressens. Bonjour à tous les gens. Et puis, ben voilà, donc c'est Alain Satin.
0: Ah là là!
2: Bonne journée à l'équipe, bonne journée à tous qui me reconnaissent pas et aussi d'avoir un message.
1: Oui, dis-nous.
2: C'est pas ta grâce hier.
1: Yes, avec grand
2: merci
1: plaisir.
2: Merci beaucoup mes amis.
1: Merci beaucoup babou. Gros bisous
2: et
1: à toi.
2: Je suis toujours à l'écoute. Hein.
1: Oui, bah ça. Hein. Bon courage à toi, bon courage surtout et prudent sur la route.
2: Merci à vous aussi, bon courage.
1: Yes, gros bisous ma soeur.
2: Allez, bisous, allez, bonne journée.
0: Bonne journée. Olé.
1: Et un autre appel en ligne.
0: Dido. Bonjour.
1: Oh, elle est la bonne. Nimenang, oui. Penalousie.

0: Fenalouzik juste à l'instant avec le titre Niminang. À 9h, un rendez-vous qui nous attend, Alex. Le Calès. Si tu te mets pas devant le micro, on peut pas t'entendre.
1: Pardon, hein. Le flash info.
0: Le flash info, exactement.
1: Suivi de la boîte à partage.
0: C'est ça.
1: Je me trompe pas.
0: Oui, tu te trompes pas.
1: Tu commences à connaître un peu les programmes.
0: C'est bien.
1: Après, il y a l'émission Freedom.
0: Oui.
1: Et n'oublie pas d'envoyer Bim Bam Boum Boum au 4208.
0: Bah, c'est plutôt à toi que je dois dire ça parce que nous, on n'a pas le droit de jouer. Toi, c'est bien parce que toi, tu risques peut-être de gagner. Alors, si tu gagnes les 200 000 francs, oublie pas. Hein,
1: oui.
0: C'est 60% pour nous et 40% pour toi.
1: Oui, hein. C'est ça. faut pas rêver.
0: Oui, je connais, faut pas rêver.
1: Eh bien, voilà, il faut pas rêver.
0: Mais tu connais, on peut toujours rêver.
1: Voilà.
0: En tous les cas, Alex, merci à toi, merci de ta présence.
1: Mais de rien.
0: On te retrouve demain.
1: Demain, oui, c'est ça.
0: Yes. Alors, eh bien, ce qu'on propose, c'est qu'on va terminer cette émission. On la termine avec cette dédicace qui nous a été demandée par Babou. C'est par ta grâce, Seigneur. Et puis, Alex, on se retrouve demain, mais tu largues pas tes claquettes n'importe où, d'accord?
1: Je sais pas, je vais réfléchir. N'oubliez pas que je suis célibataire.
0: Aïe, aïe, aïe. Allez, merci à toi.
1: Et, mais de rien.
0: On s'écoute, c'est par ta grâce, Seigneur, en reggae gospel de reconnaissance et d'adoration. Et juste après, le Flash Info avec Romain Méhoun.

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3: Bonjour Kanaki et merci d'être avec nous pour notre Flash Info de ce matin pour du gouvernement qui parle d'un détachement de 31 sapeurs-pompiers calédoniens au profit de l'Hexagone. Je cite donc le communiqué face à une activité particulièrement soutenue des feux de forêt sur le territoire national aggravée par des conditions météorologiques défavorables. Le directeur général de la sécurité civile et de la gestion des crises, la DGSCGC, a sollicité les territoires ultramarins afin de constituer des détachements terrestres spécialisés dans la lutte contre les feux de forêt susceptibles d'être projetés en renfort dans l'Hexagone. La Nouvelle-Calédonie a répondu favorablement à cet appel de solidarité nationale. Dès la fin du mois de juillet, écrit le gouvernement, de nombreux sapeurs-pompiers calédoniens ont manifesté leur volonté de participer à cet engagement exceptionnel. Cette mobilisation traduit l'esprit de corps qui anime les services de ce secours calédonien et fait écho au soutien apporté par les renforts nationaux lors des événements de 2024 au pays ainsi qu'à l'occasion de précédentes campagnes de lutte contre les feux de forêt. Cette opération a été coordonnée par le Haut Commissariat de la République en étroite collaboration avec le gouvernement de la Nouvelle-Calédonie par l'intermédiaire de sa direction de la sécurité civile et de la gestion des risques. Un détachement de 31 sapeurs-pompiers dont 6 personnels féminins permettant de constituer deux groupes feux de forêt avec leur chaîne de commandement a été constitué. C'est l'état-major de la direction de la sécurité civile et de la gestion des risques de Nouvelle-Calédonie en lien avec l'état-major interministériel de zone du Haut-Commissariat de la République en Nouvelle-Calédonie qui a sélectionné les personnels engagés au regard de leurs compétences et habilitations et afin de couvrir l'ensemble des fonctions opérationnelles requises et des qualifications indispensables, notamment, je cite encore, le commandement, les chefs de groupe et chefs d'agré, la conduite opérationnelle en route, spécialité feu de forêt nécessaire au fonctionnement du détachement. L'engagement du détachement doit évidemment permettre de maintenir une réponse opérationnelle socle sur le terrain en cas d'événement accidentel d'ampleur. Fin de citation de ce communiqué. Sur le front social, à l'issue de l'Assemblée générale élective du syndicat UTCFE-CGC vendredi, les adhérents ont porté leur choix sur Fabienne Kadouka, désormais présidente, elle occupait jusqu'à présent les fonctions de secrétaire générale adjointe en charge de l'enseignement dans le second degré. Christophe Coulson va rester au moins 2 ans aux côtés de la nouvelle présidente qui entend s'inscrire dans la compte. Continuité du travail de son prédécesseur. Fabienne Kadouka entame donc un mandat de 3 ans à la présidence de l'UTCFE-CGC. Et puis enseignement, un communiqué de la province sud qui répond à l'UGPE pour l'institution. Le texte de l'UGPE constitue une attaque inenseignant les personnels éducatifs et plus largement contre tous ceux qui se battent chaque jour pour offrir un avenir aux enfants de Nouvelle-Calédonie. Le dispositif « Bien avec mon école », écrit la province sud, n'a qu'un seul objectif, permettre aux enfants les plus fragiles de retrouver le chemin de la réussite, déployé dans 9 écoles prioritaires au Mont-d'Or, Dimbé à Païta et de Nouméa. Il repose sur une approche globale associant les équipes pédagogiques, les familles, les collectivités et l'État. Et contrairement à ce qu'affirme l'UGPE, je cite le communiqué, ce programme ne modifie ni les programmes scolaires, ni le projet éducatif de la Nouvelle-Calédonie. Il vient simplement apporter aux équipes éducatives les moyens humains qu'elles redémarrent pour accompagner les élèves confrontés à des difficultés scolaires, sociales ou familiales. Fin de citation du communiqué de la province sud. Et enfin, une nouvelle en dehors du pays pour refermer ce flash info. Le président vénézuélien déchu, Nicolas Maduro, capturé par l'armée américaine début janvier, a salué dimanche depuis sa prise à New York tout chemin de dialogue alors que pouvoir et opposition vont entamer la semaine prochaine sous supervision américaine un dialogue dont beaucoup espèrent qu'il débouchera sur une transition politique et des élections. On a annoncé samedi que le dialogue politique au Venezuela en présentiel entre les deux parties commencera la semaine prochaine, un processus qui commence 7 mois après la capture de Nicolas Maduro. Depuis, son ancienne vice-présidente Delcy Rodríguez a pris les rênes d'un pouvoir sous un fort contrôle du président Donald Trump qui a encouragé le dialogue. La chef de l'opposition et prix Nobel de la paix Maria Corina Machado, en exil au Panama, ne figure pas dans la liste de participants. C'est donc la fin de ce flash. Merci de m'avoir prêté attention. Très bonne journée sur Jido Radio.

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Il est 9h20, bienvenue à celles et ceux qui viennent de nous rejoindre. Merci de votre fidélité, à vous qui nous accompagnez depuis ce matin. Ouverture d'antenne, place à votre émission La Boîte à Partage, où on vous partage des infos. Vex.

0: Et à travers notre émission La Boîte à Partage, nous avons un premier invité, Monsieur Marcus Meozzi de l'Institut d'haltérophilie du Mont d'Or. Développons ensemble les talents de demain en leur inculquant nos valeurs pour qu'ils s'épanouissent pleinement à travers le sport. Marcus, bonjour.
1: Oui, bonjour Radio Dido.
0: Est-ce que ça va, Marcus?
1: Ça va très bien, merci, il fait beau.
0: Ah, merci en tout cas d'avoir accepté notre invitation à travers cette émission La Boîte à Partage. Alors, l'Institut d'haltérophilie du Mont d'Or, puisque prochainement il y aura les vacances pour nos enfants, qu'est-ce qu'organise justement l'Institut d'haltérophilie du Mont d'Or?
1: Oui, nous, comme à chaque vacances et depuis quelques années maintenant, on organise des stages vacances à destination des jeunes. Dans lesquels on propose de l'initiation ou du perfectionnement à l'haltérophilie sur la matinée et activités diverses physiques sur les après-midi.
0: Et donc, ça commence à partir de quand, Marcus, à partir de quel âge et les jours qui sont proposés?
1: On a l'habitude de prendre les jeunes de 7 à 17 ans. 7 ans parce que après avec notre expérience on a déduit qu'ils étaient aptes à comprendre tout ce qu'on essaie de leur inculquer et le stage pour les semaines les vacances d'août se déroule du lundi 10 au vendredi 14 et le stage de façon générale donc sur une semaine complète avec journée complète de 8h à 16h et le repas du midi compris.
0: Et Marcus, à travers justement ces stages vacances, il y a trois types qui sont proposés, c'est ça?
1: Pardon, vous avez peut-être chopé.
0: Il y a trois formats qui sont proposés.
1: Alors, tout le monde fait le stage ensemble, mais effectivement, sur les activités du matin, on essaye de enseigner l'haltérophilie et d'apprendre les bonnes façons de renforcer son corps. On a l'habitude de faire des niveaux différents que chacun s'y retrouve.
0: Est-ce que les inscriptions sont déjà ouvertes?
1: Oui, bien sûr, les inscriptions sont ouvertes depuis deux bonnes semaines déjà, il me semble. Et ça se remplit petit à petit, donc j'aurais tendance à dire qu'il ne faut pas traîner pour s'inscrire.
0: Est-ce qu'il y aurait un tarif, Marcus?
1: Oui, bien sûr, le tarif pour un licencié est de 12 500 francs la semaine et pour un non-licencié, il est de 15 000 francs la semaine. Je rappelle encore, c'est tout compris, activité, repas et journée complète.
0: Est-ce que vous prenez les enfants boursiers?
1: Nous ne sommes pas un centre de vacances, donc on ne peut pas malheureusement récupérer les enfants avec un tarif de boursier, mais on a le dispositif Click and Move et le passeport CAFAT.
0: D'accord. Donc pour les les familles qui ont le dispositif Click and Move, ils peuvent s'inscrire avec
1: exactement.
0: Vous. Ok. C'est un stage qui s'adresse aux enfants à partir de 7 ans jusqu'à 17 ans. Question à part, comment se porte l'Institut d'haltérophilie du Mont d'Or?
1: Écoutez, nous, on continue sur notre lancée, là, depuis quelques années. On va tenir la saison 2025-2026 dans à peine un mois, là, à la fin du mois d'août. Et on va finir avec un nouveau record en termes de licenciés. Et également en termes de résultats, que ce soit local ou hors du territoire. Donc nous, on est pleinement satisfaits de continuer à faire. Et on reste très motivés et engagés pour développer la suite.
0: Il y a eu...

0: Voilà.
1: Donc Marcus, eh bien, je te laisse rappeler à nos auditrices et nos auditeurs les différents jours de stage vacances que vous proposez, que l'Institut d'haltérophilie du Mont d'Or propose, les heures et un numéro où on peut vous joindre.
0: Ok, il n'y a pas de souci. Donc, nous, de façon générale, je rappelle qu'on organise des stages à chaque vacances. Et pour les vacances d'août 2026, on organise un stage sur la première semaine des vacances du lundi 10 août au vendredi 14 août. Ça, sous forme de journée complète de 8h à 16h. Au tarif de 12 500 francs pour les licenciés et 15 000 francs pour les non-licenciés. Et si vous souhaitez avoir plus de renseignements, vous pouvez me joindre directement au 52 53 44. Et sinon, la page de l'Institut d'haltérophilie du Mont d'Or est disponible sur les réseaux sociaux avec toutes les informations dessus.
1: Merci Marcus.
0: Et merci encore à vous, à Dojido, de nous aider à promouvoir notre discipline.
1: Merci. Alors que je rappelle à nos auditrices, à vous, auditrices auditeurs, que Monsieur Marcus Mehoudi est le coach de l'Institut d'haltérophilie du Mont d'Or. Bonne
0: Merci pas.
1: continuation, bonne continuation, Marcus.
0: Ah oui, ben, merci beaucoup et bon
1: Olé,
0: courage pour la semaine.
1: olé, pareillement, olé.
0: Oui.
1: Donc voilà, si vous voulez mettre votre enfant dans l'haltérophilie, voilà, l'Institut d'haltérophilie du Mont d'Or, eh bien, propose ses journées de stage. Et elle est là, elle est venue me rejoindre, notre fée Nina. Nina, bonjour.
2: Et salut, salut fée Clochette, salut à tout le pays, hein, auditrices, auditeurs de Radio Kanaky ici au pays, et puis aussi à vous toutes et à vous tous à l'extérieur, au-delà de la barrière de Corail. Comment est-ce que ça va bien?
1: Ça va très bien. Et toi?
2: Alors,
1: passe un bon week-end?
2: Oui, très bon week-end, tranquillement, en famille, comme d'habitude. C'est ça qu'il faut. Et puis, je vais faire un petit salut parce qu'on l'a vu passer devant la maison dimanche, tout en beauté, tout appareil. Ouais, c'est ce qu'on dit, hein.
1: Oui.
2: Oui. Miss Naomi Campbell, donc toujours avec sa belle humour, son bel humour, et puis
1: on est là, on est bon.
2: Voilà, elle a traversé la route et puis elle a dit laissez passer la princesse s'il vous plaît. Donc c'est vraiment une princesse. Donc coucou parce que bon voilà.
1: Coucou Naomi.
2: Oui, on a des personnes comme ça, bah qui font parler du pays, qui se montrent un peu, qui sont TikTokers, qui font des publications et puis bah qui disent aussi des vérités. Donc spéciale dédicace à elle ce matin et puis à toutes celles et tous ceux qui nous écoutent également. Voilà, voilà. Donc je t'ai entendu parler de stage d'haltérophilie. C'est un monsieur qu'on avait déjà eu à l'antenne, si je ne me trompe pas.
1: C'est ça.
2: Alors toute une organisation qui va se faire pour les prochaines vacances. Alors parents, faites au mieux hein, pour que les enfants aient une occupation, parce qu'ils sont comme nous, si on leur propose rien, bah ils s'ennuient sur le bord de la route, donc c'est toujours bien, il y a des personnes qui accompagnent à travers des organisations, des centres aérés, n'hésitez pas à prendre contact, il y a la FOL, on en a parlé la semaine dernière, qui a ouvert sa session d'inscription pour les centres. Et là, c'est un stage vacances théâtre impro, une semaine pour s'amuser, rire aux éclats, oser imaginer. Un stage inoubliable du 10 au 14 août pour les 7-10 ans. Initiation à l'impro matin avec Jairo et théâtre après-midi avec un très beau, une jeune femme avec un très joli prénom, c'est Fleur. Mmh. Et du 17 au 21 août pour les 11-15 ans. Entraînement à l'impro avec Israëla et Julie, et théâtre avec après-midi avec Alexandre, pas celui qui était avec toi mais un autre hein, qui voilà a aussi eh bien plein de talents. Entre 8h30 et 11h30 ou 13h et 16h, il y a un accueil dès 8h du matin avec pause petit déjeuner encadré de 11h30 à 13h. Alors amène ta gamelle, comme ça à midi tu manges ce que tu veux, et jusqu'à 17h30 si besoin, eh bien on peut rester en ta compagnie.

0: C'est un stage qui peut se faire avec auprès de Pacific et compagnie. Donc l'adresse mail c'est pacific.ecie@canel.nc. 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Voilà la petite information pour poursuivre en ce qui concerne les centres de vacances.
1: Eh bien, puisque nous sommes en plein dedans dans les centres de vacances, l'association Les Villages de Magenta vous a préparé un programme riche en découvertes, en créativité et en moments inoubliables pour les enfants à partir de 3 ans jusqu'à 15 ans avec le thème Les héros de mon enfance, ateliers créatifs, grands jeux, sorties, activités sportives et intervenants passionnés. Eh bien, les inscriptions se font à l'école Mathilde Broquet aux Portes de Fer de 3 à 13 ans, prix de 11 000 francs à la baie de l'Orphelinat, l'école Charles Bichon de 3 à 13 ans, prix de 15 000 francs et à Bardou Miosotis sur Dembéa de 3 à 13 ans au prix de 9 500 francs. Des centres de vacances également avec des évasions nature à la Wengi de 11 à 15 ans, du 10 au 14 août avec des activités kayak, baignade en rivière, découverte de la nature, veillée, initiation, ukulélé et bien plus encore au prix de 25 500 francs, les experts patrimoine de Teremba de 7 ans à 13 ans du 10 au 15 août avec une immersion entre patrimoine, atelier artistique, nature, culture éveillée au prix de 29 500 francs et les aventuriers de débat de 6 à 13 ans du 17 au 21 août avec des activités nautiques, des randonnées, de la balade à vélo, mini-golf, grands jeux et découvertes au prix de 29 500 francs. Comment faire pour s'inscrire? Eh bien, les inscriptions sont déjà ouvertes. Des facilités de paiement sont possibles en espèces, en chèques ou en carte bancaire. Des déductions CCAS, Nouméa et Dembéa, Capat et Click and Move sont également disponibles. Pour plus d'informations, le 254-054-254-054. Offrez à vos enfants des vacances remplies de découvertes, d'amitié et de souvenirs inoubliables.

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1: Et vous êtes sur la boîte à partage ce lundi 3 août 2026. On va souhaiter quand même un joyeux anniversaire à toutes celles et à tous ceux qui sont nés aujourd'hui, qui prennent une année de plus. Et puis à toutes les personnes qui fêtent leur prénom, si je ne me trompe pas, ce sont les Dina à souhaiter aujourd'hui. Il y a un calendrier, normalement c'est écrit au niveau de la régie. Et tu vas confirmer avec moi si c'est vraiment le prénom à souhaiter ou pas. Alors apparemment, non, elle se mord les doigts, c'est pas ça.
2: Lydie.
1: Les
2: Lydie.
1: Ah ouais, mais ce sont les prénoms associés parce que
2: voilà.
1: Bon, voilà. Donc bah Lydie, joyeux anniversaire, bonne fête à toi si tu as l'écoute ce matin. Moi je vais faire un petit coucou à Lydie du côté de Bako. Bonne fête à toi du côté de Bako Kone. On a quelqu'un en ligne, c'est Nicolas. C'est pas sa fête aujourd'hui. Bonjour Nicolas.
3: Bonjour.
1: Comment... Hey, mais qui a la patate?
3: Il ah a... oui, je suis en pleine forme, tout va bien.
2: Nicolas,
3: ah,
1: c'est bien d'avoir des personnes comme ça en lundi matin avec bah, plein d'énergie. Ça nous permet aussi à nous, du côté de Radio Jido, eh bien, d'avoir aussi un dynamisme à l'antenne. Alors, Nicolas, ton nom de famille, tu vas me le rappeler parce que je l'ai sur la conversation qu'on a eue ces derniers temps. C'est,
3: Nicolas Molly.
1: Voilà, Nicolas Molly. Et Nicolas Molly, donc, vous êtes l'association, vous êtes président de l'association Tarattini Cycle and Run?
3: Je suis effectivement le président de l'association Tarattini Cycle and Run.
1: Cycle and Run. Ben voilà, moi je l'ai dit à la version anglaise parce que j'ai vu run.
3: Yeah.
1: Je me suis dit, oh, you speak English, how are you today? Donc on est sur la boîte à partage, c'est vraiment une discussion tranquille qu'on va avoir avec vous. L'association déjà Cycle and Run, c'est quoi comme association?
3: Alors c'est une association qui rassemble à peu près 97 adhérents qui veulent partager du sport, que ce soit au niveau de la randonnée, du trail, mais aussi du vélo.
1: Ok. Et elle existe depuis combien de temps à peu près?
3: Alors elle a été créée en 2018.
1: Oh ouais, presque 10
3: par,
1: ans.
3: Par une bande de copains qui étaient partis à Tahiti faire la ronde tahitienne. Et en fait, ils voulaient pas se quitter. Et ils se sont dit, bon, pourquoi est-ce qu'on montrait pas une association de manière à pouvoir se retrouver régulièrement autour du sport?
1: Ok. Ah, bicyclette, comme disait l'autre. Voilà.
3: Exactement. Et c'est comme ça, pour le coup, que l'association est née.
1: Ok. Et la raison pour laquelle, Nicolas Molly, vous êtes à l'antenne ce matin, c'est tout simplement pour nous parler d'une organisation qui va se faire le 9 août prochain. Et on avait prévu, on s'était donné rencard à l'antenne pour parler de cet événement, puisqu'il y a une organisation qui est en cours, c'est cette association Cycle et Run, qui organise la deuxième édition, la Calédonienne, donc d'une grande surface du côté de Kuthio. Et donc cette édition-là, elle va se réaliser autour du parc Fayard. Et il faut s'inscrire si on veut y participer, c'est bien ça?
3: Exactement. Alors, donc, comme vous l'avez si bien dit, c'est la deuxième édition donc de la Calédonienne, d'un béamol. Et en fait, on va proposer ce dimanche 9 août une journée entre femmes, 100% femmes, autour du sport, de la convivialité, du partage et aussi du fun. Donc, l'événement lui-même, en fait, c'est faire du sport. Donc, on propose deux parcours, 6 km ou 10 km. C'est en mode randonnée, hein, c'est du non chronométré. Avec un village animé, plein d'animation, et surtout, ce qu'il faut savoir, c'est qu'une partie des dons sera reversée à l'association Les Petits Pansements du Cœur.
1: D'accord, d'accord.
3: Donc, c'est une association, Les Petits Pansements du Cœur, hein, qui accompagne les enfants hospitalisés au Medipôle au quotidien. Et nous, tous les ans, depuis l'année dernière, on les accompagne justement à travers cet événement solidaire, pour pouvoir leur reverser quelque chose.
0: Et donc Radio Djido est aussi partenaire avec l'association Les Petits Pansements du Cœur.
3: Exactement.
1: Pour parler du parcours, puisque Nicolas, vous avez dit qu'il y aura un village festif, les deux parcours en eux-mêmes se font dans les alentours de ce village, ou est-ce que les participantes auront l'occasion d'aller rouler sur un autre axe, qu'il soit routier ou un peu plus à l'intérieur de Dombéa, à proximité de la rivière et autres?
3: Alors tout le village de course sera le village de l'événement sera au niveau du parc Fayard.
1: OK.
3: Elles vont partir du parc Fayard et elles vont aller se diriger du côté de la propriété privée Fayard. Donc des parcours qui ont été ouverts pour l'événement sur la propriété Fayard.
1: Le départ pour les deux parcours se font à partir de quelle heure? Comment est-ce qu'on se rassemble?
3: Bonne question. Nous, on va ouvrir le village de course à 7h30. Pourquoi? Parce qu'il va y avoir des animations. On va avoir un échauffement collectif. On va avoir de la zumba. On va aussi avoir démonstration de danse tahitienne pour mettre un peu le feu avant le départ. Mmh. Et puis, elles vont partir à 8h30.
1: Ok, pour les deux départs, hein?
3: Pour les deux départs, on fait un départ groupé de manière à ce qu'elles soient toutes ensemble. Et d'ailleurs, un petit message aussi pour les messieurs, parce que j'ai eu plein de messages. Les messieurs peuvent venir aussi accompagner leur épouse, etc.
1: Ah, bicyclette, je peux pas m'empêcher de le faire.
3: Exactement. Mais là, pour le coup, c'est à pied. Hein.
1: Ils vont courir à côté, eux. Ok, bah c'est sympa, c'est sympa.
3: Mais non, voilà, ils peuvent. Voilà, j'ai envie de le dire parce que j'ai eu beaucoup de messages. Est-ce que mon mari peut venir? J'ai dit, il n'y a pas de problème, il prend une inscription. Il y a les t-shirts qui sont prévus aussi, unisex. Donc, il n'y a aucun souci, les messieurs sont les bienvenus.
1: Ok, alors on va parler de comment ça va se faire au niveau de l'inscription dans quelques instants, puisque c'était voulu par tous les deux quand on est rentré en contact hors antenne, c'était de se dire c'est important d'en parler cette semaine pour que les personnes aient la possibilité de faire le nécessaire pour s'inscrire. Et comme les inscriptions vont s'ouvrir à partir de mercredi, donc on sera le 5 si je ne me trompe pas, et ensuite le 8 août, eh bien c'est donc de demander aux dames et leurs époux, leurs compagnons, de faire le nécessaire. Cette course en elle-même, c'est un parcours qu'on fait dans la convivialité. Au retour du parcours, est-ce qu'il y a des petites choses qu'on va offrir aux dames qui ont participé, ou c'est juste pour le fun, juste pour se dire ok, on participe, il n'y a pas de gagnante, c'est pas chronométré, donc c'est juste un truc social et pour eh bien votre participation à vous par contre va aider à une cause.
3: Exactement, voilà, ça va être vraiment, c'est la course pour la bonne cause, de partager ensemble sur un moment solidaire, et puis voilà, d'être entre femmes, il y a des très très beaux t-shirts qui sont compris dans l'inscription, et voilà, c'est pour ça qu'on a voulu aussi mettre un maximum d'activités et d'animations pour qu'elles puissent s'amuser. Même au retour, il va y avoir un DJ qui va venir à partir de 9h30 jusqu'à 11h30, et c'est DJ Kenside.
1: Ouais, ça va être pop it up.
3: Donc lui, il va mettre le feu et ça va être extra. On voulait absolument l'avoir avec nous parce que c'est quelqu'un qui est voilà très proche de la population et qui sait mettre l'ambiance.
1: Ça c'est cool.
3: Et pour rebondir au niveau des inscriptions, elles peuvent encore s'inscrire justement. Là aujourd'hui, on a passé la barre des 700 inscrits.
1: Déjà.
0: Oh là.
3: Et elles peuvent s'inscrire encore sur InLive, jeudi pardon.
1: Et on peut se rendre sur la grande surface dont je disais tout à l'heure, sans donner son nom, pour ne pas faire de pub gratuite, hein, puisque nous, après vous l'avez annoncé, c'est pas très grave. De toute façon, pour orienter au mieux les personnes qui souhaitent participer, eh ben, il fallait donner des indications propres. Donc, ben, tout le monde la connaît, cette grande surface. Vous voyez, à côté du pont, là. Voilà,
3: juste à côté du pont, en face.
1: Voilà, voilà. Eh ben, mercredi 5 et... on peut aller s'inscrire, hein, c'est ça, entre 13 et 17 heures.
3: Alors, je comprends qu'il y a des personnes qui ne soient pas à l'aise sur Internet. C'est pour ça qu'on ouvre aussi, on avait ouvert sur deux dates les inscriptions sur place, au Dombéa Mall. Et là, On fait encore deux ventes, où il y aura aussi la récupération des dossards et t-shirts. C'est mercredi

0: 15 août de 13h à 17h et samedi 8 août de 9h à 13h.
1: Et les personnes, comme vous l'avez dit, peuvent s'inscrire sur les réseaux, donc sur le Facebook, Instagram, Association Taratini, Cycle NRA, voilà. Et d'autres réseaux. Est-ce qu'on vient avec son vélo?
0: Ça fait de la... Non, on vient avec les baskets, parce que c'est de la randonnée.
1: Ah, ok. Okay,
0: on vient avec les baskets, c'est de la randonnée.
1: Moi, j'étais...
0: On prévoit quand même la crème solaire, parce que je pense qu'il va faire beau dimanche.
1: Ouais, bah, comme j'ai vu Cycle & Run, moi je me suis dit on va pédaler à fond.
0: Non, on randonne.
1: Ok, ça c'est cool. Donc on vient avec les baskets, le t-shirt qu'on aura récupéré au moment où on se sera inscrit, donc soit mercredi entre 13 et 17h ou samedi 8 août entre 9h et 13h. Et au moment du rassemblement, j'imagine, quand on viendra prendre son doussard également, c'est ça?
0: Exactement.
1: Ok, c'est bien ça. Donc, une réserve d'eau est conseillée.
0: Une petite casquette.
1: Ouais.
0: Et surtout, une bonne dose d'énergie.
1: Ok. Pour prévoir au mieux, parce que bon, on n'est pas tous, on n'a pas tous la même morphologie, la même endurance, on suppose que quelqu'un, a voulu y aller très très vite le matin. Et puis, il n'a pas pris le temps de petit déjeuner. Est-ce que s'il y a des personnes qui sont un peu fatiguées, est-ce qu'il y a une organisation aussi à ce niveau-là pour accompagner les personnes qui, on va leur dire, écoutez, vous avez participé un tout petit peu, allez vous reposer.
0: Bien sûr, il y a tout ce qu'il faut là. Niveau sécurité, il y aura tout ce qu'il faut. Il y a la Croix-Blanche, il y a tout ce qu'il faut. Il y a un médecin, il y a les ambulances. Et puis surtout, si elles n'ont pas petit déjeuner, le matin, il y aura de la restauration sur place. Hein, donc, elles prévoient aussi de la petite monnaie. Donc, pour manger un petit quelque chose, un petit part de gâteau, boire un petit café.
1: Voilà,
0: Nourrir.
1: Voilà, se faire du bien avant de partir pour la randonnée. Donc, c'est ouvert, bien entendu, aux personnes qui veulent y participer et donc aller marcher, faire un peu d'exercice physique et en plus... Deux en un, on participe aux actions de l'association Les Petits Pansements du Cœur, puisque le tout va être versé à cette association. Le public est convié, puisqu'il y a un village festif.
0: Il y a un village festif, donc on invite le public à venir, justement, encourager toutes ces femmes, et puis ces messieurs aussi, qui seront là pour soutenir cette belle cause. Et puis, ils pourront aussi venir danser devant la scène avec nous. Il n'y a aucun problème.
1: Moi, j'ai envie de vous demander, Nicolas Molly, pourquoi avoir ciblé tout d'abord les femmes, parce que c'est la Calédonienne. Là, ça va devenir Calédonienne. Mais c'était la Calédonienne.
0: On va peut-être voir l'année prochaine pour faire Calédonienne.
1: Ok, mais en tout cas, c'est que les femmes participent. Ça, c'est génial. Y aurait un petit mot à rajouter sur cette organisation. On a parlé de l'inscription mercredi et samedi, si vous n'avez pas envie d'aller sur les réseaux. Il y a d'autres petites choses comme ça à donner, comme info?
0: Oui, je voulais remercier tous les bénévoles qui travaillent sur le terrain pour préparer les sentiers, que ce soit pour les nettoyer, mais aussi pour les baliser. Merci aussi, bien sûr, je ne vais pas les citer, mais merci aussi à tous les partenaires qui nous accompagnent. Et puis déjà, je voulais remercier l'engouement général qu'on a eu depuis le début de l'ouverture des inscriptions. Parce que là, comme je disais, on a atteint la barre des 700 et c'est vraiment incroyable.
1: Et vous attendez combien de personnes en tout?
0: Moi, j'ai bloqué l'événement à 1000 participants.
1: Une semaine.
0: Oh, oui. Voilà, donc elles ont encore 4 jours pour s'inscrire. Et je trouve quand même qu'on est on est bien et je voulais déjà les remercier.
1: Alors, on a une coutume chez nous sur Jido. C'est la personne que l'on reçoit, soit en présentiel, soit au téléphone, qui fait la conclusion de la discussion, de l'interview qui a été menée. Nicolas Molly, président de l'association Taratoni Cycle and Run, lancez votre invitation, passez votre message.
0: Eh bien, déjà, merci aussi à Radio Judo, j'ai oublié de vous remercier. Et puis, mesdames, messieurs, n'hésitez pas à nous rejoindre dimanche 9 août au Parc Fayard pour la Calédonienne d'Imbéamol. Deuxième édition, un moment de sport, de partage, de convivialité. Tous ensemble, on va partager un bon moment.

0: moment.
1: L'événement se termine à partir. Ça commence à 8h. Voilà, ouverture du site à 7h30.
0: 7h30 et jusqu'à midi.
1: Ok, ok.
0: Donc après, on peut rentrer à la maison tranquille. Voilà. Prendre une bonne douche, déjeuner et on fait une petite sieste.
1: Et être heureux parce qu'on aura fait notre sport et on aura participé à une belle cause. Merci Nicolas.
0: C'est moi qui vous remercie.
1: À bientôt.
2: Merci, merci.
0: Très belle journée à vous.
1: À vous également.
0: Au revoir.
1: Au revoir. Ah ouais, moi j'étais partie sur mon vélo à fond.
2: Toi, t'es
1: à la
2: douille.
1: Ah oui, à bicyclette. Moi j'aime bien. J'aime bien le vélo. Que ce soit en salle de gym ou que ce soit tout simplement. Parce que justement, bah, tu fais travailler tous les muscles. Hein. Tous les muscles, les jambes, la posture. Et puis, bah, t'es pas affalé sur ton fauteuil. T'es là, tu roules et puis tu vois du paysage. Tu rencontres des gens. Donc, c'est tout un package de faire du vélo. On arrive à la fin de cette émission, hein, pratiquement.
2: Ah oui, oh, presque. Ah, mais même, oui,
1: on est à 55. Hein.
2: Oui.
1: Bon, on va laisser nos places, en tout cas, à la jeunesse de ce pays, avec Jani qui va faire le Freedom de ce lundi 3 août 2026, comme tous les jours de la semaine. Merci de nous avoir écoutés, merci de la fidélité, merci Kenji pour ta participation.
2: Merci Nina, merci à toi notre fée clochette, et puis on se retrouve mercredi.
1: Voilà, pour d'autres partages, d'autres invités, n'hésitez pas à rentrer en contact avec nous si vous avez envie de venir nous parler de votre projet, de ce qui s'organise du côté des quartiers, des tribus, de la maison, de la commune. La boîte à partage, c'est lundi, mercredi, vendredi.
2: Yes.
1: Qu'il pleuve, qu'il fasse soleil ou qu'il vente,
2: on est toujours là.
1: Voilà. Bonne écoute à vous toutes et à vous tous.
2: Olé.

C'était la boîte à partage avec nos amis Nina et Kenji. Merci à eux pour ce partage. Et dans quelques instants, la séquence Freedom à tout SMS au 30-02. C'est Gianni ce matin qui a le plaisir d'être avec vous pour la lecture de vos messages, vos dédicaces, vos titres musicaux.

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Et voilà qu'il est 10h09 sur les ondes de la RDK. Bien le bonjour, mon beau pays. Bien le bonjour, ma Kanaky. En espérant que vous avez passé un très bon week-end.

bonjour à toi qui es en tribu, dans les villages, au quartier, en ville, sur les routes, au volant de ta voiture, de ton camion, au boulot, bien le bonjour, à toi qui es à la maison,

Le prénom Lydie signifie celle qui vient de Lydie, une ancienne région riche d'Asie mineure en Turquie actuelle. Il est associé à l'origine géographique, au luxe de la pourpre et la figure biblique de Sainte Lydie. Et oui, c'est votre jour, Madame Lydie. Bel anniversaire également à tous les natifs de ce jour. C'est la séquence Freedom à tout SMS au 30-02. De 10h jusqu'à 11h, n'hésitez pas avec vos titres musicaux, vos SMS, vos dédicaces.

Et voilà qu'il est 10h15 minutes. Au 30-02. Nous sommes ensemble jusqu'à 11h.

Une pensée à tous nos frères du côté, nos sœurs du côté de la 491, ainsi que ceux qui sont dans les hôpitaux, dans les EHPAD, nous, tous nos vieux dans les EHPAD, ceux qui sont dans tous les secteurs des métiers confondus. Courage en cette nouvelle semaine qui commence.

Terre du Sud avec Oumagui, 10h et 22 minutes, c'est la séquence Freedom à tout SMS au 30-02. Du côté des messages, bonne journée le beau pays, très belle journée à toutes et à tous.

une pensée à tous les écoliers, car c'est la dernière semaine avant les vacances. Allez, courage à tous nos soldats et nos petites soldates.

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Et nous revoilà au 30-02, il est 10h35. Du côté des messages, Yopo Yo, Peter Tosh pour la bande sur les Tartras LMC.

on va écouter Peter Tosh avec le titre Reggae Militis, qui a été demandé pour la bande de NMC. Belle écoute.

Reggae Militis de Peter Tosh. Et nous sommes au 30-02. Du côté des messages, un joyeux anniversaire aux jumeaux Abouraï, un moyen dédicacé Popeye au lait d'avance.

bonjour Jido, juste pour souhaiter un joyeux anniversaire à Mémé Patricia du côté de Panaki et bon courage à tous les ambulanciers du Caillou et bonne journée la Kanaki. Alors le titre qui était avant Peter Tosh, c'était Mélo des Perdida ou Injusto VS 2023. Mélo des Perdida ou Injusto VS 2023. Un bon courage à la bande de Mwachiri et Watemi, Makukuti leur est dédiée. Une bonne semaine à toute la famille Wanawe, Wejo, Ipeze, Tupako, Anima, Jelewed, Ala, Juni et ça c'est de la part de Désolé.

Allez, on va écouter Popaï avec le titre Chidori. Belle écoute.

0: Et voilà qu'il est 10h52 minutes sur les ondes de la RDK. Et nous sommes au 30-02, du côté des messages, Arike Yava, un compagnon, Engeps pour la bande OQG et Tekan, que la lutte continue.
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0: Et une bonne journée à la famille Wabealo et Dila du côté de Unjo.

Ah, il est 10h56 sur les ondes. Les ondes du Canal K. Un bon courage à ceux qui sont au boulot. Ceux qui s'apprêtent de passer à table, un bon appétit.

Pour la suite, le Radio Service avec vos avis de décès ainsi que vos communiqués divers. À 11h30, les titres du journal et à midi, le journal de la mi-journée.

Merci Gido pour votre travail. Cœur sur vous également, et un gros cœur. C'était votre séquence Freedom à tout SMS au 30-02. Prochain rendez-vous demain 10h jusqu'à 11h avec les mêmes vibes, les mêmes ondes. Dans quelques instants, votre radio-service avec vos avis de décès ainsi que vos communiqués.